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0: Allez, 10 secondes de récup et on repart.
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1: Non, c'était juste un petit coucou pour savoir si tout allait bien. S'il avait plu hier soir, car nous ici on a eu un orage, mais à tout casser avec éclair, tonnerre, et puis bon, ça s'est calmé. Voilà, et bien, écoute, je te souhaite bon dimanche et à bientôt. Bisous, bisous, ciao.
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0: Bonjour à tous et à toutes sur Ozondes FM. Il est l'heure de votre météo du dimanche sur Châtellerault et ses alentours. Ce matin, attendez-vous à un ciel couvert. Pour les températures, elles seront autour de 19 degrés ce matin. Dans l'après-midi, un ciel très nuageux, les températures monteront jusqu'à 24 degrés. Ce soir, quelques éclaircies, il fera environ 22 degrés. Aujourd'hui, les températures varient entre 18 et 24 degrés. Passez une belle journée sur Ozondes FM.
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1: Le visage du journalisme et de la presse sportive en France ne serait peut-être pas le même aujourd'hui sans lui. Lui, c'est Jacques Godet, né le premier jour de l'été 1905, le 21 juin à Paris. Le futur journaliste a de la suite dans les idées. Amoureux de sport dans les années 30, il succède au célèbre Henri Desgranges. Il devient donc directeur du journal Le Taux, mais le titre sera interdit de parution à la Libération, car justement paru sous l'occupation allemande et qui, à l'époque, était considéré comme de la collaboration. Mais il est depuis son accession à la tête du quotidien aussi directeur du Tour de France, un poste qui va occuper jusqu'à la fin des années 80. Mais sa plus dure labeur fut de relever le défi de reconstituer un quotidien digne de la Libération, traitant de l'actualité sportive sans que celui-ci soit taxé de collaborationnisme. Après plusieurs mois de chantier, en février 1946, naquit le journal L'Équipe, avec à sa tête Jacques Godet, friand de modernisme, que ce soit dans les courses cyclistes que dans l'évolution du monde sportif. Quelques années plus tard, le quotidien au logo rouge sera à l'origine, notamment dans le football, de plusieurs compétitions, telles la Coupe des clubs champions, qui prit son essor au milieu des années 50. Jacques Godet, grand amoureux du sport et grande plume de la presse française, disparaît le 15 décembre 2000. Allez, on se donne rendez-vous demain pour d'autres histoires d'un jour avec Mémoire Sport.
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0: Ok, fermez vos gueules. Vous êtes vraiment une belle bande de perdants.
1: C'est vrai.
0: Vous êtes quoi?
1: Des perdants.
0: Vous êtes quoi?
1: Des perdants.
0: C'est sûr. Ce que j'arrive pas à comprendre, c'est pourquoi vous en avez pas marre. Pourquoi vous en avez pas marre de faire un burn-out tous les 3 mois? De mentir quand on vous demande ça va? Que votre vie soit la cata? Marre de pas savoir pourquoi vous allez au travail? Tout ça pour en

0: c'est ton papa. Je te passe un petit coup de fil pour savoir comment tu vas, prendre de tes nouvelles, quoi de neuf. Ben, n'hésite pas à m'appeler hein, quand t'as un petit moment, ça me fera plaisir, toi aussi j'espère. En attendant, je te fais un gros bisou.
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1: Bonjour à tous et à toutes sur Ozondes FM. Il est l'heure de votre météo du dimanche sur Châtellerault et ses alentours. Ce matin, attendez-vous à un ciel couvert. Pour les températures, elles seront autour de 19 degrés ce matin. Dans l'après-midi, un ciel très nuageux, les températures monteront jusqu'à 24 degrés. Ce soir, quelques éclaircies, il fera environ 22 degrés. Aujourd'hui, les températures varient entre 18 et 24 degrés. Passez une belle journée sur Ozondes FM.
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1: Bonjour à tous sur Ozone FM. Voici votre point météo de midi pour Châtellerault et sa région. Ce dimanche après-midi, un ciel couvert avec environ 23 degrés. Ce soir, de belles éclaircies, il fera autour de 21 degrés. Et pour demain lundi matin, prévoyez un ciel couvert avec 17 degrés au réveil. Tout de suite retrouvez Histoire d'un jour avec Guillaume Barrette. Bon après-midi sur Ozone FM.
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3: Le visage du journalisme et de la presse sportive en France ne serait peut-être pas le même aujourd'hui sans lui. Lui, c'est Jacques Godet, né le premier jour de l'été 1905, le 21 juin à Paris. Le futur journaliste a de la suite dans les idées. Amoureux de sport dans les années 30, il succède au célèbre Henri Desgranges. Il devient donc directeur du journal L'Auto, mais le titre sera interdit de parution à la Libération, car justement paru sous l'occupation allemande et qui, à l'époque, était considéré comme de la collaboration. Mais il est depuis son accession à la tête du quotidien aussi directeur du Tour de France, un poste qui va occuper jusqu'à la fin des années 80. Mais sa plus dure labeur fut de relever le défi de reconstituer un quotidien digne de la Libération, traitant de l'actualité sportive sans que celui-ci soit taxé de collaborationnisme. Après plusieurs mois de chantier, en février 1946, naquit le journal L'Équipe, avec à sa tête Jacques Godet, friand de modernisme, que ce soit dans les courses cyclistes que dans l'évolution du monde sportif. Quelques années plus tard, le quotidien au logo rouge sera à l'origine, notamment dans le football, de plusieurs compétitions, telles la Coupe des clubs champions, qui prit son essor au milieu des années 50. Jacques Godet, grand amoureux du sport et grande plume de la presse française, disparaît le 15 décembre 2000. Allez, on se donne rendez-vous demain pour d'autres histoires d'un jour avec Mémoire Sport.

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1: Bonjour à tous, vous êtes bien sur Ozone FM. Voici votre météo pour cet après-midi et la soirée pour Châtellerault et ses alentours. Ce dimanche après-midi, des nuages persistants, avec environ 23 degrés. En soirée, un ciel partiellement nuageux. Il fera autour de 21 degrés. Bon après-midi sur Ozone FM.

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1: Bonjour à tous, vous êtes bien sur Ozone FM. Voici votre météo pour cet après-midi et la soirée pour Châtellerault et ses alentours. Ce dimanche après-midi, des nuages persistants, avec environ 23 degrés. En soirée, un ciel partiellement nuageux. Il fera autour de 21 degrés. Bon après-midi sur Ozone FM.

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Bonjour à tous sur Ozones FM. Voici votre aperçu météo de la semaine pour Châtellerault et sa région. Lundi, un ciel très nuageux, entre 16 et 25 degrés. Mardi, du brouillard, entre 12 et 24 degrés. Mercredi, un ciel couvert, entre 12 et 26 degrés. Jeudi, du brouillard, entre 11 et 29 degrés. Vendredi, un ciel dégagé, entre 14 et 32 degrés. Samedi, un ciel globalement dégagé, entre 14 et 32 degrés. Dimanche, quelques éclaircies, entre 17 et 34 degrés. Bonne semaine à tous et restez à l'écoute de Ozones FM.

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0: Bonjour à tous sur Ozone ZF. Voici vendredi, un ciel très nuageux. Entre 12 degrés et 26 degrés. Entre 11 et vendredi, et entre 14 degrés. Un ciel globalement dégagé. 2 degrés. Manche, quelques ex. Et restez à l'écoute de
1: Bonjour à tous, sans nuage et 1 degré. Lundi, et couvert.

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0: Mais bon, au moins ça y est, toutes les photos sont supprimées, tous les contacts sont bloqués, supprimés. Mais c'est l'occasion de... Je sais pas. Mourir ou renaître. Certainement mourir pour renaître. Et voilà. Et toi, ça va?
1: 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Dans quelques mois, tout va changer. D'ailleurs, tout a déjà changé. Ouais.

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2: D'après tel ou tel guide des prénoms, on peut lire que les florestans sont en général créatifs, sensibles, sociables, peut-être un peu menteurs, mais surtout fantaisistes. Voilà qui pourrait suffire à donner envie d'appeler son enfant florestan, mais quand des parents appellent leur enfant florestan, ils ont souvent en tête le florestan de Schumann, ou celui de Beethoven, ou encore de Messager. Métaclassique a donc mené l'enquête auprès de trois florestans, Florestan Labourdette, Florestan Second Genovisi et Florestan Labia, ainsi que de leurs parents, pour chercher à savoir si leur goût très prononcé pour la musique et leur caractère sont si déterminés que ça par leur prénom.

0: Florestan, la Bourdette, est-ce que vous vous souvenez, dans votre enfance, comment votre rapport à votre prénom s'est lié à votre rapport à la musique?
1: Alors, c'est vrai que c'est un prénom particulier et je veux dire que j'ai commencé la musique au CMBV à Versailles et on était à plusieurs à avoir des prénoms un petit peu différents. J'étais très ami avec quelqu'un qui s'appelait Colomban, donc c'était Colomban et Florestan et déjà il y avait quelque chose de musical là-dedans. Et plus tard, donc au CMBV, j'ai même eu l'occasion de chanter parfois Véronique de Messager et donc de découvrir Florestan en musique, sachant que je pense que ça vient plutôt de Beethoven, mais mes parents en parleront sans doute plus tard.
0: D'accord. Sachant que vous avez commencé à lire quelque chose de votre destin musical dans votre prénom à ce moment-là ou...
1: Non, mais c'était un amusement parce que j'avais pas l'habitude de voir écrit Florestan. D'ailleurs, je n'ai parlé qu'à un seul Florestan de toute ma vie pendant 2 minutes. Et je veux dire, je suis très content de participer à cette émission pour peut-être créer une association des anciens Florestans. Je ne sais pas.
0: Ou des Florestans en devenir, quand même.
1: En devenir, exactement.
0: C'est-à-dire que vous vous sentiez d'autant plus à l'aise à devenir musicien et à faire de la musique votre profession du fait de vous appeler Florestan,
1: ça... Alors, je sais pas si c'est ça. En tout cas, je pense que j'aurais vraiment déçu mes parents si j'avais fait autre chose que de la musique, si j'avais été ingénieur, peut-être que ça aurait été très très dur pour eux.
0: Ah ouais.
1: Voilà, c'est plutôt dans ce sens-là.
0: Mais quand on s'appelle Florestan et qu'on découvre le Florestan de Schumann, est-ce que ça veut dire qu'à ce moment-là, on va à la recherche de son Eusebius?
1: Alors, ça veut dire qu'à ce moment-là, on est déjà content de ne pas s'appeler Eusebius, parce que là, j'aurais peut-être eu une vie complètement différente si les prénoms déterminent une personnalité. Je suis très content, même si j'adore la petite pièce Eusebius, voilà.
0: Évidemment. Ouais.
1: Mais oui, ça amène à regarder tout ce qui existe en lien avec ça, évidemment. Ouais. Les fois où j'étais en contact avec des Florestans, c'était via des fiches de résultats au CNSM de Paris, où j'ai vu 2 autres Florestans, j'étais très surpris et très heureux de voir que finalement on était plusieurs, mais en lien avec la musique.
0: Qu'est-ce qu'il en va de votre musique par rapport à ce prénom?
1: Alors... Je ne sais pas exactement, mais en tout cas, la musique est omniprésente, les textes littéraires sont omniprésents, et les figures, un petit peu comme ça, sont omniprésentes. Donc oui, peut-être le côté dédoublement, le côté de passer de tout au rien, ça vient peut-être dans certaines musiques que j'ai pu écrire. Peut-être bipolaire, je ne sais pas.
0: Et pour vous, ça a plus joué dans votre personnalité que votre signe astrologique, par exemple?
1: Ah, complètement. Alors, je ne vais rien dire sur les signes astrologiques que je ne...
0: Parce que vous avez une indifférence complète.
1: Complète, ouais. Mais alors, peut-être même...
0: Tenace.
1: Tenace. Voilà, c'est ça.
0: Ah oui.
1: Non, mais c'est tout le monde trouve des signes là où il le veut. Et puis...
0: Alors, votre couleur préférée est censée être le prune.
1: Alors, disons oui.
0: Votre chiffre fétiche est censé être le 1.
1: Aucune idée. Ah, pas du tout le 1. Ouais. Non, pas. Non, le 1, c'est quand même très présomptueux.
0: Et en numérologie, on vous associe au 3.
1: Oh, pourquoi pas alors,
0: ouais. Florestan peut se révéler un peu trop taquin.
1: Ah, bah ça peut correspondre.
0: Ah oui, ouais. Il n'en est pas moins jovial.
1: Exactement.
0: Les objectifs qu'il se fixe, il les atteindra, quitte à se mettre au défi lui-même. Enfant, il n'apprécie pas la gravité et a fréquemment besoin d'avoir un public pour pouvoir s'exprimer.
1: Ah, peut-être ce dernier point est un peu moins vrai, mais le reste est là, oui. Oui.
0: D'accord.
1: Il est prédéterminé un petit peu, je pense.
0: Et par contre, le côté histrionique, non, pas du tout.
1: Oh, je sais pas, non.
0: Pas de cabotinage dans le Florestan que vous êtes.
1: Pas trop, je veux dire.
0: Alors, il apprécie les activités en famille.
1: Oui.
0: La preuve, c'est que vous avez spontanément proposé que vos parents viennent.
1: Ah oui, évidemment, ça va sans dire.
2: Notre choix commun, à Régis et à moi, a été... de l'appeler Florestan. Et sur le moment, ça s'est imposé à moi comme une évidence, sans réfléchir, comme je l'ai fait après coup, que ça aurait pu passer pour snob, prétentieux,
0: ouais.
2: Élitiste, détestable. Pour moi, c'était une évidence. Et même l'origine espagnole de ce prénom ne m'a pas du tout fait problème pour moi. Florestan, enfin, c'était un prénom s'appliquant à un être complètement hors temps, enfin intemporel, hors espace. Et qui était-il, évidemment? Et ma seule référence à ce moment-là, c'est le Florestan de Fidelio.
0: De l'opéra, voilà. De Beethoven. Donc en fait, ça veut dire que vous aviez envie que votre enfant soit un peu hors du temps, un peu échappe comme ça au monde tel qu'il va.
2: Qu'il échappe au monde tel qu'il est pour s'acheminer vers un autre monde meilleur. Oui. De justice et de liberté. Bon, ouais. Ça, c'est évident. Si je reconstruis un peu, bah oui. C'est pas ce que je me suis dit formellement au moment où j'ai choisi ce prénom avec mon mari.
0: Le lien avec Beethoven, est-ce que il s'est fait une fois que vous aviez déjà pris la décision, ou c'est en allant écouter Beethoven, vous vous êtes dit ah bah voilà Florestan, donc ce sera...
2: Non, c'est le Florestan de Beethoven que je connaissais depuis longtemps, oui. Que j'avais écouté plusieurs fois à la télévision. D'accord. Chez mes parents, puis. À oui. La télévision, puis au Théâtre des Champs-Élysées, bon, d'accord. Un certain nombre de fois. Mais donc c'était clairement le Florestan de Beethoven et pas celui de Schumann, oui. Auquel j'ai pensé et nous avons pensé à ce moment-là.

0: moi, c'était le beau héros, épris de liberté, victime d'une horrible injustice, qui croupit dans un cachot et qui sera miraculeusement sauvé in extremis par Léonore, par son épouse bien-aimée. Ça se rattache au récit familial, évidemment. Premier niveau de récit, c'est mon père qui s'est battu un jour, je crois, en juin 1940, alors qu'il venait d'être naturalisé français, étant d'origine arménienne, réfugié, rescapé du génocide des Arméniens. Et après cette journée, cette unique journée de combat, il a été fait prisonnier à la Charité-sur-Loire par les Allemands. Et il n'a eu de cesse, à partir de cette arrestation, de s'évader. Dès la première nuit de son évasion, il y pensait, mais il pensait qu'il, lui et ses camarades allaient être relâchés. En fait, non, il a été acheminé vers l'Allemagne, où il a été dans différents camps de prisonniers de guerre, pas de concentration, des camps de prisonniers de guerre, correctement traités. Et c'est là qu'il a, fait trois évasions, dont les deux premières ont échoué, et la troisième a été couronnée de succès un an et demi après, fin 41. De sorte que ce récit, il nous l'a fait tout au long de mon enfance, adolescence, mais avec sur le mode de la déploration, ou de l'héroïsme fabuleux, mais sur le mode d'une forme d'excitation joyeuse. Il avait été extrêmement heureux de ces moment très intense où il s'était évadé, puis repris, puis et ainsi de suite, jusqu'à la troisième évasion. Et de sorte que les mots de captivité et d'évasion sont les mots que, un peu abstraits, que j'ai entendus le plus dans mon enfance. Voilà. Alors, ça, c'est le premier niveau familial de récit familial.
1: Et pour vous, oui, ce récit, il trouve une résonance dans le choix du prénom de Florestan,
0: voilà,
1: pour votre
0: oui
1: enfant.
0: Cette excitation joyeuse, cette oui espèce de jubilation qu'avait mon père à nous raconter.
1: Vous la trouvez dans ce personnage de l'opéra de Beethoven?
0: Je le trouve, enfin, évidemment, pas d'une
1: oui
0: manière...
1: Sublimé, symbolisé.
0: Symbolisé, et puis pas dès le début, et pour cause, puisqu'il oui y a une progression dramatique et un dénouement plus qu'inattendu, en fait, inespéré, et pour tout dire, miraculeux. Donc, cette espèce de montée vers le bonheur, la joie, même dans le grand air final, joie sans nom. Cette joie sans nom, qui coïncidait aussi avec la naissance d'un petit garçon, était celle que tout naturellement j'avais emmagasinée dans les récits, au travers des récits de mon père.

0: passant la génération au-dessus, eh ben, en fait, il se trouve que mon grand-père, le père de mon père, qui était un dirigeant politique, un intellectuel, très engagé dans des actions révolutionnaires, il adhérait à ce qu'on appelait la Fédération révolutionnaire arménienne, très vite s'est fait repérer comme dangereux activiste. Et pour faire court, il a été arrêté le 24 avril 1915, c'est-à-dire le jour où quelques centaines d'intellectuels arméniens ont été arrêtés à Constantinople, où ils se trouvaient à ce moment-là. Il a été acheminé dans une espèce de prison, caserne désaffectée, très loin, près d'Ankara. Et l'histoire nous a appris que lui et ses camarades ont été, quelques semaines après, assassinés par lapidation. Alors, ce récit, je le connaissais par mon père, évidemment, mais c'était un récit extrêmement succinct, pour le coup, et il n'y avait aucune jubilation à raconter cela, puisque, bien sûr, comme nous étions dans la réalité, l'issue n'a pu être que tragique. Voilà. Et donc, ça, je le savais. Mais alors, il y a un redoublement de cette signification, pour le coup. Il se trouve que ma grand-mère, donc la mère de mon père, avait rédigé à l'extrême fin de sa vie, en 1938-39, elle étant morte en 40, une récit quasi autobiographique, où elle raconte par le menu ce qui se passe entre le moment où son mari est arrêté, elle ayant un bébé de 5 mois sur... dans les bras,
1: et qui est votre père,
0: qui est mon père, ouais. et puis le moment où elle a réussi à s'échapper à un risque de mort certain, puisque elle-même avait des activités politiques, et a échappé de justesse à la mort, elle et son bébé, en fin 15, début 1916. Mon grand-père a connu le destin d'un florestan qui n'aurait pas connu ce dénouement.

0: C'est-à-dire que dès lors que vous avez appelé Florestan Florestan, vous avez repensé à votre famille avec ce personnage pour étalon. Enfin,
1: pas même à sa naissance, mais déjà au moment du choix du prénom, il y avait pour moi cette espèce d'aura historico-familiale, de récits, de tragédies, d'histoires personnelles, qui avait en quelque sorte irrigué mon désir de l'appeler Florestan.
0: Parce que quand il parle de son prénom, il est plus à virevolter dans le jeu de référence, à aller voir aussi ce qu'il veut dire chez Schumann. Et vous, quand vous l'avez vu aller regarder le Florestan de Schumann, vous aviez l'impression qu'il était sur une fausse piste?
1: Non, pas du tout. Non, mais bien sûr que non. Enfin, c'est pas exclusif quand même, parce que le Florestan de Schumann aussi est animé d'une certaine jubilation intérieure et assez extériorisée. Ouais.
0: Et vous pensez que d'avoir choisi ce prénom a forgé quelque chose de son caractère, alors?
1: Non. Ce qui a forgé son caractère, c'est tous les récits familiaux, et il n'y a pas que le mien, il y a aussi celui de son père.
2: Quand on a des enfants, on va pas en faire, on dit pas qu'on va en faire des héros, mais disons que dans l'imaginaire, on peut avoir une espèce d'envie d'une image héroïque qui soit comme une sorte, je ne sais pas, d'ange gardien derrière ce nouvel enfant qui arrive. Moi, je pense que c'est ça. Puis on était avec mon épouse très impressionné par l'opéra de Beethoven, et puis ça nous semblait une sorte de personnification dans la personne de Florestan et de Léonore Ophidelio, mais enfin là, dans l'occurrence, c'était un garçon, c'est Florestan, une sorte de personnification de la grandeur musicale de Beethoven. En fait, c'était ça, cette rencontre. Voilà.
0: C'est-à-dire que vous aviez quand même un peu l'impression, ou du moins l'espoir, en le nommant Florestan, de le protéger d'un destin qui aurait été trop commun ou trop banal?
2: Oh, pas de le protéger d'un destin trop banal ou trop commun, non le désir de le mettre sous ces auspices là.
0: Oui.
2: C'était peut-être un peu prétentieux, mais enfin. Mais
0: c'est ça, il a l'air de bien le vivre. Hein,
2: tant mieux.
0: Ouais. Et vous avez accompagné ce choix dans l'éducation que vous lui avez donnée, en quelque sorte.
2: Disons que moi, je ne suis pas musicien, ni musicologue, ni rien tel. Mais enfin, je suis mélomane et je suis entre autres, Beethoven est une quelque chose qui me. Enfin, une musique qui me touche énormément. Donc certainement, on a dû, puisque c'était dans notre vie, on a dû faire passer ça. Oui, certainement. Et c'est vrai que quand il a été à l'école et que les choses se sont relativement mal passées à l'école, parce que les écoles ne sont pas toujours ce qu'on voudrait, le mettre à la maîtrise de Versailles, enfin, ça a été assez naturel, en fait, pour nous.

0: Quand vous écoutez la musique de Florestan Labourdette, votre fils, vous y projetez cet imaginaire, vous cherchez un chemin d'écoute qui raccorde avec ces histoires de captivité, de...
1: Non. Je suis très heureux d'écouter sa musique.
0: Ouais.
1: Comme je suis très heureux d'écouter ma fille chanter.
0: Ouais.
1: Je suis heureux qu'il soit libre là-dedans. Je pas du tout, en tout cas consciemment ou même préconsciemment, j'ai pas du tout envie de projeter ces choses-là.

0: Alors, je me suis demandé, est-ce que vous aviez des animaux domestiques?
1: On a eu un chat. On a eu un
0: chat. Alors, comment s'appelle-t-il?
1: C'est absolument honteux. C'est le côté égocentrique des enfants de 10-11 ans qui nomment un animal. Et il se trouve que ce chat s'appelait Flora.
2: C'est toi
3: qui l'as appelé Flora.
2: Ah oui. C'est toi qui l'as appelé Flora.
1: Oui, c'est ça. J'assume.
0: D'accord. Mais vous n'avez pas eu de chien qui s'appelait Beethoven?
1: Non,
0: quand même pas.

0: Florestan, tu es violoncelliste. Est-ce que tu penses qu'il y a un rapport entre le fait que tu t'appelles Florestan et le fait que tu sois violoncelliste?
1: Évidemment, ça influence un peu, mais je pense que j'aurais quand même fait de la musique et du violoncelle si je m'étais appelé autrement.
0: Si tu t'étais appelé Julien, par exemple, tu aurais fait de la musique?
1: Oui, quand même. Enfin, c'est juste le nom. Je serais quand même resté la même personne, du coup. Ouais. Je pense que oui, j'aurais quand même fait de la musique.
0: Tu te souviens à quel âge tu t'es aperçu que c'était un prénom qui était de fait assez rare, parce qu'il y a beaucoup moins de Florestan que de Stéphane?
1: Oui, surtout au début de l'école. Enfin, dans la classe, il y avait déjà plusieurs fois les mêmes personnes dans l'école. Et il n'y avait aucun Florestan. Enfin, vers 3-4 ans, je savais déjà que c'était rare de s'appeler Florestan.
0: Et tu t'es posé la question de pourquoi ce prénom-là, à un moment donné?
1: Bah, déjà, en fait, ça a un rapport avec la musique. Parce que Schumann avait deux personnages imaginaires.
0: Ouais.
1: Il y avait Florestan et Eusebius. De Beethoven aussi, le personnage principal. C'était aussi mon papa qui avait dit à maman, parce qu'il trouvait pas de nom, du coup il a dit sinon on l'appelle Florestan. Et en fait elle a adoré le nom.
0: Et pour lui, alors, c'était un peu une blague.
1: Oui. Mais finalement on m'a appelé Florestan, du coup ça a parti d'une blague, mais pour de vrai c'était.

0: Alors moi, je prêchais plutôt pour un prénom usuel, fonctionnel, un peu plus courant.
1: Oui.
0: Et Charlotte souhaitait plutôt donner une coloration plus, peut-être, je sais pas, plus recherchée, plus culturelle, qui renvoyait à des choses plus musicales, plus artistiques.
1: Ah, c'est-à-dire qu'elle recherchait
0: Voilà.
1: plutôt un nom référencé que forcément original.
0: C'était pas forcément l'originalité qui
1: D'accord.
0: comptait, c'était plutôt l'idée de la référence. Voilà.
1: D'accord.
0: On a un ami proche qui avait appelé son fils Lélio, et elle trouvait ça très très beau, Lélio.
1: Ah mais oui, mais là il y en a encore moins que
0: Mais
1: les
0: c'était déjà
1: Florestan.
0: pris.
1: Ah oui, dans l'environnement proche.
0: Mais donc on était dans ces eaux-là. Et
1: Donc
0: donc,
1: les lions, référence pour le coup à Berlioz. Hein,
0: voilà
1: ouais.
0: exactement un ami berlioziens.
2: Parce que je voulais un prénom joli de sonorité et un peu original, mais sans qu'il soit inventé non plus. Enfin, quelque chose qui existe quand même, et puis qui est idéalement une référence littéraire et musicale.
1: Donc vos critères étaient très conscients, quoi.
2: Ah
1: Enfin,
2: oui.
1: ouais.
2: Donc tous les soirs, je proposais une liste à Cédric, mais à chaque fois, il voulait pas.
1: Ah,
2: Lui
1: tous les soirs,
2: allait
1: vous
2: pas.
1: arriviez avec vos cinq
2: Ah oui.
1: prénoms.
2: Alors souvent, je
1: D'accord.
2: remettais les mêmes pour vous dire au bout de 2, 3 jours qu'il était oublié.
1: C'était quoi?
2: Bon, alors Lysandre, non, mais en fait, je trouvais pas vraiment. Donc il y avait pas Raphaël éventuellement, mais j'aimais pas trop parce que je trouvais pas. Enfin, j'aimais beaucoup Raphaël, mais je trouvais pas ça assez original. On s'était arrêté sur Léonin. Cédric était d'accord. C'était le seul sur lequel il était d'accord.
1: Ouais.
2: Et je préférais Lysandre.
1: Et
2: Et
1: Lysandre,
2: puis après, je
1: il
2: m'en rappelle
1: rejetait
2: plus.
1: pourquoi? Parce que c'était.
2: Oh, mais il trouvait ça trop. Lui, il ne voulait pas quelque chose de trop original, en fait.
1: Ah oui, c'est
2: Oui,
1: ça.
2: donc
1: Ouais.
2: lui, il était sur des prénoms plus communs, voilà.
1: Mais
2: Ils sont
1: parce
2: très
1: que.
2: beaux, hein, mais...
1: Donc lui, tel qu'il raconte l'histoire, c'est que c'est lui qui dit Florestan à un
2: Oui, non,
1: moment
2: et puis tout
1: donné.
2: d'un coup, non, non, mais
1: Ouais.
2: au bout de plusieurs soirs où j'ai apporté la liste, non, mais on va pas l'appeler Florestan non plus, enfin voilà, sur une
1: Ah,
2: boutade, en
1: c'était ce
2: fait.
1: ton-là. Oui,
2: Oui.
1: d'accord.
2: Et j'ai, ah, mais ça, c'est super, voilà. Et donc, c'est
1: Ouais.
2: comme ça que... Parce que j'avais pas pensé, pour le coup. Pourtant, j'avais cherché, mais je n'avais pas trouvé celui-là.
1: Ouais, mais quand lui, il a dit on va quand même pas l'appeler
2: Ah
1: Florestan,
2: oui.
1: c'était plutôt une hypothèse qu'il rejetait,
2: Ah,
1: donc.
2: complètement.
1: Ouais.
2: Ah, mais alors, là, j'ai pas lâché.
1: Ah, d'accord, donc vous avez dû le défendre quand même, parce que
2: Ah
1: du coup.
2: bah oui, mais comme c'est lui qui avait en plus sorti l'idée quand même.
1: Il était un peu obligé de consentir, ouais.
2: Bah finalement, oui.
0: Bah voilà, moi je dis un peu Florestan comme une blague, en disant voilà, bon, on peut l'appeler Florestan, et puis
1: Mais une
0: Charlotte
1: fois
0: m'a
1: que
0: dit
1: vous
0: mais c'est
1: aviez lâché la
0: formidable.
1: blague, vous étiez obligé d'adhérer
0: Alors
1: à la
0: oui, alors là
2: validation.
0: pour le coup la validation allait presque de soi.
1: Ouais.
0: Et donc bah pour moi il y a eu un temps de je dirais de d'acclimatation d'apprivoiser le prénom
1: Ouais.
0: et puis de se dire bon en fait c'est pas si mal et c'est même plutôt joli.
1: La nuit qui a suivi cette décision, vous n'êtes pas réveillé en vous disant « Oh là là, heureusement que j'ai pas dit Eusébius
0: Alors, Eusébius, on a tout de suite été. On est
1: sûr que
0: tombé
1: non.
0: d'accord sur le fait que Eusébius était non.
1: Oui. Alors pour des raisons phoniques ou psychologiques, parce qu'effectivement, c'est pas le même caractère chez Schumann.
0: Alors, c'est pas le même caractère, effectivement. On aurait peut-être préféré le caractère d'Eusébius. Donc là, le
1: Ah.
0: personnage est plus. Voilà, il y a ce côté rêveur, il y a ce côté poète rêveur chez Eusébius qui.
1: Alors ça, c'est la
0: Voilà.
1: question que je me pose, c'est-à-dire, est-ce que le voyant grandir depuis 11 ans, il y a eu des moments où vous vous êtes dit, quand même, c'est bien un florestan par rapport à l'attente caractérielle que pouvait créer.
0: Alors, c'est un peu des deux, mais parfois, oui, je me dis, c'est un florestan.
1: Sur quoi?
0: Oh, bah, il peut être un peu tempétueux,
1: Oui.
0: il est très exigeant avec lui-même, donc il peut être assez colérique, parfois, quand il travaille son instrument, tout ça, enfin, avec ça va
1: Ouais.
0: pas, il est pas content, voilà. Donc, il peut avoir un fichu caractère,
1: Ouais.
0: et s'emporter, comme ça, voilà. Alors après, dans la vie, je veux dire, de tous les jours, c'est pas le plus florestan des florestans,
1: Ouais.
0: mais parfois, oui, ça m'arrive de, il m'arrive de me dire, bah, c'est bien un florestan, ouais.

0: Et alors, à ce moment-là, vous aviez un rapport à Schumann qui était assez avancé
1: ou... Mais oui, mais je connaissais, mais ça m'était pas venu à l'idée, en fait. J'avais pas eu l'idée, en fait. Oui, mais je connaissais pas dans Fidelio, par contre, pas trop, mais je connaissais vraiment comme Schumann, comme nom de plume. Pas forcément la pièce pour piano, enfin, je connais, mais c'était plus le nom de plume, plus Florestan. Voilà, c'est vraiment ça.
0: Le Schumann critique musical.
1: Oui, voilà,
0: qui
1: c'était ça.
0: Florestan, d'accord.
1: Oui, c'était ça.
0: Et d'ailleurs, comment vous qualifieriez l'esprit de ce Florestan-là, celui de Schumann?
1: Il est passionné, tempétueux, mais bon, moi je le trouve quand même poète, parce qu'on dit toujours Eusebius poète, et puis Florestan plus fougueux, passionné,
0: rêveur,
1: mais je le trouve aussi quand même poète, et voilà, j'ai dans ma tête pensé plus à un... Je crois que j'ai amalgamé les deux personnages, en fait, dans Florestan. Parce que Eusebius, pour le coup, c'était difficile à porter.
0: Et tu sens que tu as un caractère de Florestan?
2: Ça dépend des... moment, pas trop. Il y a certains moments où je peux être très excitée, mais en général, je suis pas tant excitée que ça.
0: Ça, tu dis ça par rapport au Florestan de Schumann, non?
2: Oui.
0: Ouais. T'aurais préféré t'appeler Eusebius?
2: Non.
0: Pourquoi?
2: Parce que j'aime pas trop ce nom.
0: Ah oui, ce nom ou ce caractère ou...
2: Et puis, c'est pas... J'aime pas trop être trop calme. Enfin, il faut quelques moments quand même un peu...
0: Mais t'as besoin d'énergie.
2: Oui.
0: Ouais. Et tu penses que le fait que Schumann ait une sensibilité au prénom Florestan fait que ça augmente votre complicité?
2: Je sais pas trop, mais Schumann, c'est un compositeur que j'aime beaucoup quand même.
0: Ouais.
2: Parce que c'est très romantique, j'aime bien romantique.
0: Ouais.
2: Et en même temps, c'est pas trop classique.
0: Ouais.
2: Enfin, c'est vraiment un bon compositeur.
0: Mais c'est un compositeur qui, à un moment donné, a tourné le dos à la virtuosité, alors que toi, t'as l'air quand même de bien aimer ça, la virtuosité.
2: Oui. J'aime bien la virtuosité, mais j'aime bien aussi quand ça chante. Enfin, comme dans le concerto de Schumann, il n'y a pas beaucoup de passages virtuoses. Puis pour Beethoven, j'aime pas trop ce compositeur. Enfin, c'est pas encore trop mon style. Je préfère un peu après, ou un peu avant, enfin...
0: Ah oui.
2: Oui, c'est pas trop mon compositeur, mais après il y a tout de même des trucs comme qui sont beaux.
0: Mais est-ce qu'il aurait été moins romantique si c'était pas plus Florestan?
1: Je pense quand même qu'un prénom ça marque, parce qu'avec un prénom qui a une sonorité assez romantique finalement, peut-être moins viril, plus rêveuse, tout ça, je pense que ça peut influencer, oui. Aussi le regard que les autres portent
0: sur lui,
1: sur nous, avec
0: vous.
1: Un prénom. Bah, non, mais sur la.
0: Par rapport au prénom
1: qu'on porte.
0: Ouais.
1: Oui, je pense que ça influence, oui.
0: Il y a cette idée que de s'appeler Florestan, ce que vous disiez, Charlotte...
1: Mais je ne sais pas si c'est lié au prénom seulement, je ne pense pas.
0: Ça permet quand même de se faire repérer par les autres, et donc d'être un petit peu connu. Ouais.
2: C'est pas que ça aussi.
0: C'est aussi ta manière d'être, c'est ça?
2: Non, non, c'est aussi parce que je joue bien du violoncelle.
0: Ah, et que ça transcède.
1: Oui, alors l'école... à l'école, oui, quand même. Mais
0: c'est ça?
1: Ils ont tout ça.
2: Oui.
1: Tout le monde a
0: un instrument.
1: Un instrument ou un sport. Ou...
0: Et tu es le seul à faire du violoncelle?
2: Non.
0: De tout le groupe? Non, il y a d'autres.
2: Oui, il y en a d'autres.
0: Mais tu veux dire que ça aide à ce qu'on sache quitter?
2: Oui.
0: C'est ça. Donc oui, ça, c'est pas lié au prénom?
1: Non, après, je pense que le prénom, quand même, comme c'est rare, ça.
2: Oui.
0: Mais ça aide à la communication. C'est plutôt. Ça te débarrasse d'avoir à toi-même prendre l'initiative. Ouais, c'est ça. L'esprit de conciliation, tu penses l'avoir?
2: Oui. Je suis peut-être pas à 100%, mais...
0: À 78% ou...
2: Oui, 70%.
0: Communication?
2: Ça, un peu moins.
0: Moins?
2: Ça dépend. Avec les personnes que je connais, oui, beaucoup, mais avec les personnes que je ne connais pas, non.
0: Communication?
3: Parfois.
0: Ah, oui.
3: Alors, parfois, il peut être aussi très buté hein, quand il a une idée en tête.
0: Ah ouais.
3: Et même dans le travail de la musique, hein, dans l'interprétation, voilà, quand il est sur une vision de la chose et sur une idée,
0: il en décolle pas.
3: Il en décolle pas.
0: Et donc là, il y a ni esprit de conciliation ni communication.
3: C'est pas si simple.
1: Oui, il est un peu secret, introverti, mais il a, enfin, en fait, dès qu'il va quelque part, en fait, c'est plus les autres qui vont vers lui finalement.
0: Ah oui.
1: Ouais, et tout le monde le connaît, en fait.
0: Ah.
1: Lui, des fois, il ne sait pas, mais les autres, voilà. Donc, je pense qu'il a quand même quelque chose de.
0: Mais alors, ça, pour le coup, avoir un prénom plutôt original et rare, ça aide à être identifié.
1: Je pense aussi.
0: Ouais.
1: Si c'est pas trop difficile à retenir.
0: Oui.
1: C'est ça.
0: Donc là, c'est un bon équilibre quand même.
1: Oui, alors on a des fois des Florians. On a des gens qui l'appellent Florian ici, puis se mélange, voilà.
0: Mais de ce point de vue-là, ça l'aide de lui avoir donné ce prénom.
1: Ah oui. Oui, peut-être, il y a une certaine originalité, oui.
0: Tranquille.
1: Oui, ça peut. Alors, à l'intérieur, ça boue quand même. Mais ce qui ressort extérieurement, quand ouais. même, paraît tranquille.
0: Donc, il a le côté tempétueux.
1: Ouais, à l'intérieur.
0: Ouais, du forestant. Ouais, quand même.
2: Enfin, je ne m'inquiète pas trop.
0: Malgré le goût de l'énergie.
2: Oui, je m'inquiète pas souvent.
0: Parce que sur les points négatifs, il y a exigence excessive.
2: J'aime bien que ça, c'est parfait. Mais après, ça dépend si les choses au violoncelle, je déteste quand c'est pas parfait.
0: Ouais.
2: Alors que de temps en temps, il y a une chose où je suis vraiment nulle, c'est la propreté, surtout à l'école.
0: Ah
2: et
0: bon
2: ça, par contre, je suis pas... Oui.
0: Et tu projettes de t'améliorer sur ce point ou pas forcément?
2: Je vais essayer, mais ça va être difficile.
3: Il a un rêve dans la vie, c'est d'être violoncelliste professionnel et il travaille matin, midi, soir pour ça, avec une intensité. J'ai rarement vu ça. Mmh. Et quand il s'engage dans quelque chose, en général, c'est à 300%. Il s'est pris de passion pour les échecs il y a quelques années. Depuis, il a lu 400 livres sur les échecs, il joue en club, il est classé. Donc en général, quand il se donne quand il est parti sur quelque chose, c'est vraiment à 300%.
0: Ouais.
3: Et là, je me dis que c'est un florestan. Oui.
0: Ah ouais, justement.
3: Il y a ce côté, presque too much. Quoi.
0: Parce que le fait de ce prénom le destine à la musique, au moins parce que vous-même étiez motivé par la musique en lui donnant ce prénom, et donc il baignait dans la musique et tout ça, mais comment ça a joué, ou comment il a senti que ça a joué sur sa vocation, qui a l'air très nette?
3: Sur le prénom lui-même, je suis pas sûr que ça ait... effectivement, je pense qu'il s'appelle Florestan parce que ses deux parents sont musiciens et musicologues, et je pense qu'il est avant tout tombé dans la musique parce qu'il y en avait partout à la maison quand il était petit.
0: Oui, donc c'était le bain, voilà.
3: Donc c'était le bain.
0: Et le prénom faisait partie du bain.
3: Moins de probabilité de faire du saut à la perche, quoi.
0: Ouais, voilà. Ouais. Alors, je sais pas pourquoi, dans les points négatifs, il y a les mensonges.
2: Mensonges... Ça va. Pas trop, non.
0: Ah oui, c'est dosé.
2: Oui, ça va.
0: C'est-à-dire, c'est un certain... Je sais pas, sur 20 phrases que tu peux faire, combien sont mensongères en moyenne?
2: Ça dépend, peut-être. T'entends, sur 20 phrases, aucune, mais...
0: ça dépend desquelles.
2: Mais ça dépend desquelles, si.
0: Je sais pas, t'en es à combien de mensonges par semaine?
2: Peut-être 2.
0: 2? Juste le lundi et le jeudi, c'est ça. Et tu les as déjà fait cette semaine ou je risque d'en avoir
2: Tout à l'heure, oui.
0: Ah, tout à l'heure, t'as menti? Sur quoi?
2: Parce que, en fait, j'avais perdu mon cahier d'anglais. Enfin, je l'avais pas pris. Je l'avais pas appris à l'école. Et du coup, j'ai dit qu'il arrivait aujourd'hui.
0: Ah!
2: Et en fait, après, je l'ai retrouvé.
3: Mensonge. Je saurais pas dire. Ou alors, il ment très bien.
0: Alors moi, j'ai demandé combien de fois il mentait par semaine.
3: Ouais.
0: Il a duré peut-être 2.
3: Oui, puis je pense que c'est jamais de très gros mensonges.
0: Non, l'exemple qu'il a donné était très soft.
3: Oui, il nous a menti une fois sur un truc vraiment d'ado. Enfin,
0: ouais,
3: voilà,
0: de base.
3: De base, et puis c'est tout. Quoi. Il est pris la main dans le sac et puis il recommencera pas.
0: Il essaie de s'en sortir.
3: Et puis voilà.
0: 2 par semaine.
1: Ah, quand même.
0: Ouais.
1: Ah ouais, d'accord. Oh, donc, ils vont bien alors.
0: Ouais. Après, quand je lui ai demandé d'exemplifier, c'était très soft. Hein.
1: Oui, j'imagine.
0: Ouais, ça reste du petit mensonge.
1: On n'a pas rien vu.
0: J'ai l'impression que les florestans, ceux que j'ai rencontrés, aiment bien vivre.
1: Ah oui?
0: Ouais. Enfin, ils se prennent au jeu, quoi.
1: Je sais pas. J'en connais.
0: Ouais.
1: En fait, moi, j'en connais pas d'autres.
0: Alors, les points négatifs. Exigence excessive.
1: Ah oui. Oui, c'est vrai.
0: C'est vraiment excessif?
1: Bah, il est
0: parce
1: perfectionniste
0: qu'il est,
1: quand
0: il est vraiment
1: même.
0: Perfectionniste, ouais, ouais.
1: Pas autant que le papa.
0: Ah
1: mais...
0: ouais.
1: Non, mais c'est une qualité hein, d'être perfectionniste.
0: Donc, ça lui viendrait plus du père que du prénom?
1: Oui. Et il n'est pas excessif parce que moi, je suis peut-être pas.
0: Ouais.
1: Voilà, autant.

0: à l'époque, j'écrivais un article pour un dictionnaire de l'opéra sur l'humour en musique, la musique légère. Et on écoutait parfois Véronique dans la voiture le week-end. Et dans Véronique, il y a le personnage de Monsieur Florestan. Donc Monsieur Florestan, nous deux maintenant. Et donc, en fait, c'est pas
1: c'est
0: du tout...
1: ni Beethoven, ni Schumann. Alors.
0: Pas du tout, parce qu'en fait, la lourde erreur que tout le monde commet avec ce prénom, hein, qui moi, m'amuse un petit peu, surtout chez les mélomanes, c'est que tout le monde dit « Ah oui, oui, c'est le personnage allemand », alors qu'en fait, pas du tout. Ça vient d'abord de l'opéra de Beethoven, et je pense que c'est Beethoven qui l'a légué, en réalité, à Schumann. Et ça vient donc de Fidelio de Beethoven. Et ce personnage de Florestan, ça vient jamais que d'une pièce française, parce qu'il s'agit d'une pièce en fait d'origine française, et Florestan est un prénom d'origine française, donc en fait c'est pas du tout un prénom germanique, c'est pas Florestan, non, ça c'est vraiment
1: donc ça a été récupéré par Beethoven et ouais
0: c'est ça, c'est vu de chez nous en fait. C'est une pièce contre-révolutionnaire dont Beethoven a fait un hymne à la liberté, dont Schumann a ensuite repris le personnage. Et j'avoue que ce que je ne sais pas, et c'est ça qui est magnifique, c'est que je connais très bien les bonnes raisons pour lesquelles c'est pas ça, l'origine du prénom, et je connais pas les raisons pour lesquelles le personnage de messager s'appelle Florestan. C'est quand même vraiment très drôle, en fait. Ouais. Ça veut dire que j'ai réfléchi sur toutes les raisons d'expliquer pourquoi c'est pas ça, et pas sur celle qui explique
1: pourquoi c'est ça. Est-ce que tu sais pourquoi tu t'appelles Florestan?
2: Pas tellement. Je me suis jamais posé la question.
1: Et est-ce que tu as, à défaut de savoir pourquoi, une hypothèse sur pourquoi tu t'appelles Florestan?
2: J'arrive pas à en trouver une.
1: Toi, t'as l'impression d'avoir un prénom original?
2: C'est pas commun, quoi.
1: C'est pas commun.
0: Du coup, j'en profite parce que je sais absolument pas ce que vous avez raconté, mais est-ce que tu aimes ton prénom?
2: Oui.
0: Qu'est-ce qui te plaît dans ton prénom?
2: Il sonne bien.
1: Et t'aimes aussi son côté inhabituel?
2: Oui.
1: Le fait d'être le seul à le porter est plutôt agréable.
2: Oui.
1: T'as réfléchi à d'autres prénoms que t'aurais pu porter?
2: J'ai pas réfléchi moi-même à des prénoms que je pourrais porter, mais à un moment, il y avait un espèce de livret où ça racontait des choses, où ma mère écrivait des choses sur... parce que avant d'accoucher,
1: ouais.
2: Elle écrivait ça. Ça racontait si un jour vous avez un enfant, comment l'appellerez-vous? Si c'est un garçon, 2 points. Si c'est une fille, 2 points.
3: Comme beaucoup de parents, c'est un peu vertigineux de donner un prénom à un enfant.
1: Qui va avoir toute sa vie.
3: C'est ça. Donc j'ai acheté le guide des prénoms 2016, donc correspondant à l'année de naissance de Florestan. Et donc quand on a su que c'était un garçon, j'ai commencé à éplucher un peu de manière encyclopédique toutes les possibilités. Donc l'avantage de ces ouvrages, c'est que ça nous indique le caractère un peu répandu ou non du prénom, son origine, ce à quoi on l'associe. Et donc on tombait sur des choses relativement classiques et c'est vrai que je me suis arrêtée sur ce prénom Florestan comme une évidence.
1: Une évidence, voilà. Justement en raison de sa rareté.
3: Du fait de sa rareté et puis quand même parce que ça m'évoquait l'opéra de messager Véronique. Donc il y avait un lien avec la musique et une passion de son papa que j'ai appris à partager avec lui. Donc j'aimais beaucoup aussi cet opéra et surtout parce que en enquêtant un peu sur l'étymologie du terme et son prénom et de son usage, je me suis rendu compte que c'était le provençal de Florentin. Et nous passions beaucoup de vacances en Provence, donc je pensais que ça résumait bien à la fois nos passions, ce qu'on était en tant que couple, et on pouvait retrouver ça dans le prénom de notre enfant.
1: Et est-ce qu'il y avait une part de projection sur ce qu'il allait pouvoir devenir? Est-ce que c'était une manière de le prédestiner à la musique ou pas?
3: Dans mon cas, pas du tout.

0: Florestan. Il n'y avait pas forcément effectivement de projection sur la musique, même si l'enfant grandit aussi dans un contexte familial qui fait que c'était quand même une de nos passions communes et de nos fréquentes sorties. Et même dans sa vie in utero, Florestan a fait ses premiers mouvements, j'ai senti, lors d'un concert de Messiaen, sur une musique de Messiaen. Donc c'est resté un peu symbolique aussi dans notre esprit, cette association.
1: Mais pas de messager, non.
0: Non.
2: On nous avait évidemment offert, au moment où on commence à penser aux enfants, on nous avait évidemment offert un truc qui est publié tous les ans sur les statistiques des prénoms.
1: Alors, il y en a eu 5 apparemment en 2016.
2: D'accord. Eh bien, c'est assez impressionnant, malgré tout, parce que d'abord, c'est un très joli prénom. En fait, moi, la motivation principale pour lui donner Florestan, c'est que son père s'appelle Julien, comme à peu près tous les garçons majoritairement. Enfin, ça, c'est une statistique qu'on trouve tous les ans sur Le Monde. Il republie les statistiques des prénoms les plus donnés l'année de la naissance. Et Julien, dans les années où je suis né, il en pleuvait comme de la bruine à Paris au mois de novembre. Donc, c'est pas très original. Et sa mère s'appelle Christelle, qui est aussi un prénom extrêmement répandu. Et puis, ce que je voulais éviter, moi, de manière très personnelle, c'est que j'aime bien les prénoms un peu longs. Parce que finalement, Julien, ça fait deux syllabes, alors que Florestan, il y a trois syllabes et c'est comme une valse. Ça vous entraîne doucement, ça traîne comme Alain Lauschubert, Florestan. Il y a un petit côté joliment musical que moi j'aime bien parce que je trouve qu'on est...
1: Le côté ternaire, donc.
2: Ouais, complètement. Parce que je trouve que nous autres Français, ces dernières années, spécialement ces toutes dernières années, je trouve... c'est binaire. Pour les filles, c'est les prénoms les plus courts en A, Mia, Léa. Alors, je suis pas contre, c'est pas ce que je veux dire. On a vraiment l'impression que c'est fait pour être sûr qu'elles vont l'écrire sans faire de faute d'orthographe. Ça me paraît toujours... Enfin, c'est déjà un diminutif, quoi. Alors, bon, attention, j'adore, c'est pas ce que je veux dire.
1: Ça suppose déjà un effort d'écriture.
2: Mais mine de rien, oui. Alors c'est vrai, quand il était tout petit, quand vraiment il faisait par exemple le pas le jardin d'enfants, mais comment ça s'appelle, le club jeune, un peu à la montagne, etc. Ils entendaient Florestan, alors à chaque fois ils plissaient les yeux, ils disaient ah oui, Florestan, Flo, alors Florian. Et bon, et ça c'est assez amusant parce que voilà, je m'étais dit, voilà, j'espère que ça va pas l'énerver ni l'agacer à un moment, mais c'est pas forcément, je trouve, déplaisant d'avoir un prénom qui est pas le prénom de tout le monde. Je sais pas, actuellement il y a beaucoup de Gabriel par exemple.
3: Oui, il y en a deux dans mon école, voilà. Il y en a peut-être un troisième dans le collège, il y en a peut-être trois autres dans le collège.
2: Et bah tu vois, plus tard quand tu commenceras à assassiner symboliquement ton père comme tous les enfants qui grandissent, tu pourras au moins, ce reproche là tu pourras pas me le faire, alors que moi, si tu veux, des Julien, on a toujours été au moins deux ou trois, et c'est un prénom qui est tellement inusable et indémodable que j'en ai en fait toujours dans mes étudiants régulièrement, sans discontinuer depuis que j'enseigne, c'est-à-dire depuis maintenant une vingtaine d'années. Il y a pratiquement toujours un Julien qui traîne par classe, mais voilà, oui, sur l'ensemble de...
1: Est-ce que tu crois dans la théorie qui dit que le prénom a une influence sur la personnalité?
3: Est-ce que je crois à ça?
1: Ouais.
3: Ben, le prénom a une influence sur la personnalité. Bah ça peut influencer, oui. Par exemple, ça c'est ultra rare, mais des gens qui aiment pas leur prénom, par exemple.
1: C'est-à-dire de pas aimer son prénom, ça peut avoir...
3: Ça influence.
1: Ça influence, même la psychologie ou... Ouais, d'accord. Mais en fait, il y a aussi la théorie qui dit que, par exemple, tous les Florestans peuvent avoir des traits de caractère en commun.
3: Bah ça j'y crois pas trop parce que le prénom, il est choisi de manière presque... C'est choisi, c'est pas attribué dès la naissance, il n'y a pas écrit sur le front de la personne, comme ça. Mais c'est pas si les parents choisissent de l'appeler tel enfant, il va avoir des caractéristiques avec le tel autre enfant qui s'appelle pareil.
1: Mais...
3: D'ailleurs, cette expérience, on peut la vérifier.
1: Comment ?
3: Bah, par exemple, à l'école, souvent, il y a plein de personnes. Du coup, il y a peut-être deux personnes qui s'appellent par le même prénom.
1: Et qui n'ont pas forcément la même personnalité.
3: Qui n'ont pas forcément la même personnalité.
1: Ouais. Toi, tu connais d'autres Florestans?
3: Non. Pas... Non.
1: Parce que moi, tous les Florestans que je connais, il doit y en avoir peut-être 5, 6, ils sont tous musiciens. Alors, est-ce qu'il y a un rapport?
3: Bah, ils sont tous...

0: Musiciens, mais il y a beaucoup de gens qui sont musiciens. Mais s'ils ont tous musiciens, c'est que ça influence. Enfin, c'est que le prénom a peut-être un léger impact sur le, enfin sur le, les activités.
1: Est-ce que son prénom a l'air d'agir sur son développement avec 10 ans de recul?
2: Bah, disons que son goût pour la musique, effectivement, semble être presque une prédestination.
1: Franchement révélé,
2: ouais. Voilà, c'est assez troublant. Et puis, quand il rencontre effectivement des musiciens maintenant avec lesquels il a l'occasion de jouer de la trompette, puisque c'est un petit trompettiste, effectivement, ça parle tout de suite aux musiciens un peu expérimentés qu'il peut rencontrer, qui pour le coup associe ce prénom au monde musical, ce qui n'est pas forcément le cas des autres personnes que Florestan peut rencontrer, qui se demandent d'où vient justement ce prénom que tout le monde trouve très beau, mais dont beaucoup de monde ignore l'origine. Et donc c'est une question fréquente qu'on nous pose de savoir d'où vient ce prénom et comment nous est venue cette idée, tout en reconnaissant encore une fois le caractère appréciable de ce prénom, le fait qu'il soit beau et que ça évoque aussi la floraison,
1: quelque chose de la fantaisie aussi qui se révèle et qui l'incarne plutôt franchement.
2: C'est ça. Ouais. Ça se retrouve tout à fait dans son caractère de manière là aussi assez troublante.
1: Parce que là aussi, en choisissant le prénom Florestan, il y avait l'idée de peut-être est-ce que il sera d'autant au-delà de la musique, d'autant plus fantaisiste ou.
2: Enfin, de mon côté, en tout cas, je pense que j'avais pas trop fait de projection sur son caractère et sur son devenir.
1: C'était juste la beauté du nom.
2: Je pense que j'ai un peu trop lu Rousseau et j'attendais plutôt qu'il se développe de lui-même avec une certaine liberté. Donc, j'avais pas voulu projeter trop de choses sur lui. Et donc, voilà. Mais c'est vrai qu'aujourd'hui, c'est assez troublant de voir le lien finalement entre ce prénom, son appétence pour la musique, son caractère aussi un petit peu atypique, rêveur, surprenant et curieux, enfin voilà.
1: C'est aussi que tous les parents qui pensent au prénom Florestan pour leur enfant ont un intérêt pour la musique.
0: Oui, c'est peut-être ça.
1: Parce que toi, tu t'es documenté sur les Florestans célèbres ?
0: Non, je me suis pas.
1: Parce qu'en fait, il y a un personnage d'opéra qui s'appelle Florestan, dans un opéra de Beethoven qui s'appelle Fidelio. Et puis, il y a un autre Florestan qui a un personnage imaginaire qui intervient dans le Carnaval, qui est une partition pour piano de Schumann. Tu les connais, eux ? Non ?
0: J'ai jamais entendu parler de ça, non ?
1: Ah oui, d'accord. Et c'est un prénom que t'aimes bien ?
0: Bah oui, j'aime bien.
1: Mais parce qu'il est inhabituel ou parce qu'il sonne bien ?
0: Parce que je trouve qu'il sonne bien. Et j'ai aussi remarqué que les lettres, il n'y a pas de lettres pareilles, quoi.
1: Ah, c'est vrai. Il est pas répétitif, ce prénom. T'as déjà tapé ton prénom sur Internet ou pas du tout ?
0: Comment ça ?
1: De mettre Florestan sur Google.
0: Non, je me suis jamais, quand j'étais petit, amusée à faire ça.
1: Ah oui ? Parce que ça vient de Floretum. Un mot latin qui veut dire jardin des fleurs. Et alors, quand on met Florestan caractère, là, il y a toujours une espèce de petit topo sur le caractère des Florestans. Donc, les Florestans, d'après ce genre de.
2: Alors moi, j'ai eu l'occasion, au cours d'une activité syndicale, de manière tout à fait, comme ça, au hasard, de rencontrer quelqu'un dont le frère s'appelait Florestan et qui, de façon aussi surprenante, avait un goût pour la musique. Donc, ça m'avait questionnée aussi à l'époque, puisque je m'étais dit, est-ce que le prénom implique ça ou est-ce que les parents, effectivement, projettent leur propre goût sur la musique dans le fait de donner ce prénom et que, finalement, une sorte de prophétie autoréalisatrice qui se perd avec le temps chez l'enfant lui-même. C'est une question.
1: Qui n'a pas encore de réponse, qui n'en aura peut-être pas d'ailleurs. Les Florestans sont des personnes généreuses et écoutantes. Tu te reconnais dans cette...
0: Qu'est-ce que c'est écoutante ?
1: Ah bah attentive aux autres, qui écoutent.
0: Oui.
1: Qui n'a pas peur de se lancer des défis.
0: Bah, c'est vrai que je me lance assez beaucoup de défis.
1: C'est vrai ?
0: Oui, je me lance beaucoup de défis.
1: Par exemple ?
0: Par exemple, là, je me suis lancé un défi d'écrire un roman très, très, très long.
1: Et pourquoi il faut qu'il soit très, très long, ton roman ?
0: Bah, parce que j'aime bien écrire des romans, et puis je trouve que les romans que j'ai déjà écrits sont un peu courts par rapport aux romans d'habitude.
1: Ah, d'accord. Là, t'as écrit plusieurs romans qui sont trop courts.
0: J'ai commencé à écrire un roman qui, je pense, n'a pas une longueur très... Je pense pas que ça va durer très longtemps.
1: Oui, parce que Florestan peut aussi être une espèce de paravent à d'autres prénoms que sont les diminutifs.
2: Tout à fait. Et justement, donc plus dans l'esprit de son père que dans le mien, on avait... Enfin, son père trouvait ça assez intéressant que notre enfant ait un prénom qui puisse faire l'objet d'un diminutif un peu affectif ou amical au cours de son existence.
1: Mais il a jusqu'à les projeter, les diminutifs possibles.
2: Et donc, ouais. On avait pensé au début à Gabriel, puisque beaucoup d'enfants... portait ce prénom à l'époque, et c'est d'ailleurs ce qui nous a fait justement renoncer à ça, parce qu'on l'a trouvé trop fréquent, mais le fait qu'on puisse appeler Gabriel Gabi, on trouvait que c'était plutôt sympathique d'avoir un diminutif de cet ordre-là. Et donc pour Florestan, effectivement, le fait de pouvoir l'appeler Flo, ou de l'imaginer à partir de ce Flo, tout un tas de diminutifs sympathiques, ça avait aussi joué dans le choix de ce prénom, plutôt du côté de son papa.
1: Mais du coup, vous n'avez pas beaucoup hésité ?
2: Non, pas du tout. Ah oui. Non, là, ce que je disais, de mon côté, ça a été... une évidence très rapidement, et quand on en a parlé, effectivement, la discussion a été assez vite close, alors que Florestan n'était pas encore né, donc finalement c'était à la fois quelque chose de très engageant et qui a finalement donné lieu à peu de discussions une fois qu'on s'est mis à en parler ensemble, donc c'était plutôt un débat vite réglé et conclu.
1: Et alors, les Florestans sont censés avoir un caractère fantaisiste.
0: Oui, c'est vrai que j'aime beaucoup faire des blagues.
1: Ah oui. Donc ça correspond.
0: Ça correspond.
1: Ouais.
0: Parce que souvent, je trouve que les prénoms des gens qui les prénoms qui sont attribués aux gens, ils veulent bien, quoi. Des fois, je m'amuse à faire ça. Je vois quelqu'un et j'essaye de lui imaginer un nom. Et des fois, c'est très rare, mais des fois, j'arrive à visualiser son nom, même si je le connaissais pas.
1: Et si Florestan était un nom commun, ça pourrait désigner quoi ?
0: Oula, un Florestan, bah, ça pourrait être un espèce de jardin, comme on a vu tout à l'heure, là.
1: Bah, est-ce qu'un pied de biche pourrait s'appeler Florestan ?
0: Bah, je sais pas trop.
1: Bah, comme ça, ce serait discret. Si je te refile mon Florestan, ou non, on pourrait faire plein de phrases comme ça avec le mot Florestan qui permettrait de déguiser les choses qu'on veut pas dire.
0: Ah, mais oui, on pourrait essayer d'inventer des prénoms réels, de les transformer en noms communs pour désigner un objet.
1: Voilà.
0: Ça pourrait être possible.
1: Ça ferait quel genre de phrase alors ça...
0: Bah, par exemple, est-ce que tu veux me donner ce Gabriel, s'il te plaît?
1: Et si je te donne mon Gabriel, qu'est-ce que tu me rends ? Une Jacqueline ?
0: Bah oui.
1: Par exemple ?
0: Par exemple.
1: Donc tu serais prêt à m'échanger ton Gabriel contre ma Jacqueline ?
0: Oui.
1: Ça ferait des conversations comme ça, ce serait pas mal.
0: Oui, ça ferait des conversations comme ça. Où on renomme, par exemple, pour faire des corps secrets, on renomme les choses. J'avais jamais pensé à ça avant, mais...
1: À ce que Florestan puisse être un code secret, ouais.
0: Bah, à ce que des prénoms peuvent être un code secret pour décoder.
1: Et t'as déjà cherché les anagrammes de Florestan ?
0: Ah non, jamais. Mais une fois, j'y avais pensé, mais j'ai oublié.
1: Ah, t'avais essayé ?
0: Ben, j'avais pas essayé, mais j'y avais pensé d'essayer, et finalement j'ai oublié d'essayer.
1: Il y en a des beaux, hein. Il y a Flaneron.
0: Flaneron, hein, c'est vrai que c'est beau, ça.
1: Eh ouais. Et il y a Frôlante, au pluriel.
0: Ah ouais.
1: Il y en a aussi qui veulent rien dire, comme Flanoter, E-R avec un S.
0: Ah, ça pourrait être un verbe, ça.
1: Oui, ou Fréon, là, L-A-T. Mais Flaneron, c'est fou, quand même.
0: Ah oui, oui, oui.
1: Parce que tu penses que tu flânes ?
0: Mais je sais pas trop ce que ça veut dire. Qu'est-ce que ça veut dire ?
1: Flâner ?
0: Flâner, qu'est-ce que ça veut dire ?
1: Ah, flâner, ça veut dire... c'est une sorte de rêverie active. Et en même temps, c'est comme vagabonder, mais sans but. Tu vois, c'est comme une espèce de promenade qui laisse un peu l'imagination vaquer. Y a quelque chose.
0: Bah, j'ai jamais fait tellement de promenades comme ça, mais des fois, il m'arrive de... Je m'assois à mon bureau et des fois, je marche dans ma chambre et j'imagine des choses en même temps que je marche.
1: Ah oui. Alors, la définition de flâner, c'est ça, se promener sans but précis, de manière lente et agréable, souvent en s'arrêtant pour observer ou profiter du paysage.
0: Ah oui, c'est vrai que ça, j'ai déjà fait des fois. Des fois, je me rends même pas compte. Des fois, je me promène comme ça, je regarde le paysage, et puis je m'arrête et je me rends même pas compte.
1: Ah oui, donc en fait, tu incarnes parfaitement le Florestan en ce faisant. Tu flânes, oui, parce que ça c'est vraiment flâner, de regarder sans... Tu cherches rien dans le ciel.
0: Ben non, je cherche rien, je regarde le paysage, je regarde les... Souvent quand je suis en montagne, je regarde les montagnes, les arbres, même si je connais les montagnes par cœur, et je regarde. Et ça me fait du bien, ça me détend des fois.
1: Ah oui, ça détend, ouais, ouais. Oui, mais ça fait penser à autre chose. Parce que sinon, tu penses à trop de choses.
0: Ah, parce que des fois, je pense à plein de choses en même temps.
1: Ah oui.
0: Si vraiment tu t'es stressé par plusieurs choses en même temps, par exemple, il faut absolument que tu finisses un truc, et puis d'un côté, il y a autre chose que t'aimerais beaucoup faire, et on sait pas trop... T'es stressé par deux choses à la fois, c'est un peu...
1: Ouais.

Bonsoir à tous sur Ozone FM. Voici votre météo du soir pour Châtellerault et sa région. Ce dimanche soir, un temps nuageux avec environ 21 degrés. Demain lundi, la journée sera marquée par un ciel couvert avec des températures comprises entre 16 et 25 degrés. Passez une bonne soirée sur Ozone FM.

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Bonsoir à tous sur Ozone FM. Voici votre météo du soir pour Châtellerault et sa région. Ce dimanche soir, un temps nuageux avec environ 21 degrés. Demain lundi, la journée sera marquée par un ciel couvert avec des températures comprises entre 16 et 25 degrés. Passez une bonne soirée sur Ozone FM.

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On est entré dans la cuisine pour se faire griller des tartines. Mais en regardant vers la table, on a vu une chose incroyable.

0: tout de suite, on est intervenu.
1: Afin d'arrêter cette cohue.
0: En leur disant tout simplement
1: qu'on les préférait mélanger.